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2: Il est 8h.

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1: Il est 9h. 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

À vous, tous les auditeurs ainsi que toutes les auditrices, animateurs et animatrices, à la direction, à tous nos bénévoles et toutes les personnes qui nous écoutent par Internet, je vous dis bonjour en ce dimanche 31 mai pour votre émission L'apéritif musette à 9h30 et quelques instrumentaux. Donc, avant, les parrains et marraines de cette émission sont Loulou d'Ivoire, Patrick de Saint-Gérard, Tante Eliane de Profondeville, David et Karine de Courrières, Gisèle de Jeff, Marie-Jo d'Hugonois et Léona, Josette Francine de Biou, François et Monique, Monique de Buzet, Brigitte et André Desgueuzeilles, Alain et Denis, Louis et Agnès de Warnant, Didier et Françoise, Robert et Yves de Couvain, Jacqueline et Michel de Bouche, ainsi que Simone de Denay et Nicole d'Andois. Merci beaucoup, parrain et marraine, et je vous souhaite un bon dimanche avec tous les programmes de la 105.5. Comme toujours, si vous voulez un renseignement, vous pouvez toujours former le numéro de la direction, le 0477 59 48 43, ou le studio avec votre carte à dédicace ou votre abonnement. On va démarrer avec quelques instrumentaux. Le premier ici, c'est Max Grégère. Bonne journée à tous et à toutes.

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1: Je suis avec quelques instrumentaux. Ici, le titre suivant, un morceau des Beatles avec Let It Be.

Un grand merci aux personnes qui ont déjà formé le numéro de la radio. On va faire un petit tour, du côté d'Hawaï.

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1: Avec un dernier instrumental ici, avant votre apéritif musette.

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3: Première dédicace de cette matinée, elle est offerte à Monique de Buzet, à Jocelyne de Philippeville, Josette Francine de Biou, pour Eva de Lève, Marie-Thérèse de Profondeville et Julien de Sarbernard, pour Julos et Marie-Thérèse, merci beaucoup, pour Simone de Denay, Yvette de Bossière, Viviane de Givet, pour Marie-Jo Dugonois et Willy de Fosse, pour Daniel et Monique de Florène, pour Nicole d'Andouin, pour toutes les personnes qui nous font des dédicaces et nous, les réciproquons, un grand merci également à toutes les personnes qui me sonnent pendant mes émissions. Ceci de la part de votre animateur Robert et de votre bénévole Yves de Couvain. Un grand merci à tous les deux et un bon dimanche pour vous. Nous écoutons ceci.

0: Le titre suivant, il est dédicacé à Steve et à Carmen, Étienne et Françoise de Arbre, Tante Eliane de Profondeville.
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0: Francine de Biou, pour Daniel et Monique de Florène, Nicole d'Andois, Gérard de Courrières, pour Gilbert de Malien, pour Mireille et maman Marie-Louise, pour Romain Luce, pour Véronique de Couvain, ceci de la part de Patricia de Malien et de toute la petite famille. Qui vous souhaite à tous et à toutes un très bon dimanche et un grand merci de vos dédicaces de tous les jours. Merci beaucoup Patricia, une bonne journée à vous tous. Pour vous, nous écouterons, ben oui, pas Patricia, mais Angélique.
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5: Le disque suivant, il est offert à Robert et Yves de Couvain.
4: Nous fêtons aujourd'hui 1er juin.
5: Robert et Yves de... Oui, de Couvain. Pour Monique de Buzet, Tante Eliane de Profondeville, Gisèle de Gève, pour toute la petite famille de Malien, pour Josette Francine de Biou, Pop, pour Monique et Daniel de Florène, pour Lisiane et Jean-François, Simone de Deneil, pour notre animateur Frédéric, pour Josette Francine de Biou, pour toute la petite famille de Malien et toutes les personnes qui pensent à moi, avec un grand merci et je réciproque. Une bonne journée à toi, Julos, une bonne émission et un coucou à Marie-Thérèse. Ceci de la part de Nicole Dandois. Merci beaucoup, Nicole. Une très bonne journée à toi avec Radio Chevauchoir. Pour toi, nous écouterons ceci.

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1: Michel de Malien souhaite un bon dimanche à toute la grande chaîne de Radio Chevauchoir au complet, sans oublier personne, pour tous les animateurs et toutes les animatrices avec un grand merci. Michel souhaite également un bon dimanche à toute sa grande famille. Il vous dit merci de toutes les dédicaces qu'il réciproque et un bon dimanche à tout le monde. Merci beaucoup Michel, une bonne journée à toi également et à toute ta famille. Pour toi, nous écouterons ici Montagne d'Italie.

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Un grand merci de votre compréhension.

Véronique de Couvin souhaite un très bon dimanche à toute la grande chaîne de Radio Chevauchoir au complet, à Lisiane et à Jean-François, à tous les animateurs et toutes les animatrices avec un grand merci. Elle vous remercie de toutes les dédicaces tout au long de la semaine qu'elle réciproque et elle vous souhaite donc à tous et à toutes un très bon dimanche. Bon dimanche à toi aussi Véronique et que tout taille bien. Pour toi, nous écouterons le titre suivant ici, un morceau de Francie avec Rumba d'amour. Merci Véronique.

Gisèle de Gève souhaite un très bon week-end à toute la grande chaîne de Radio Chevauchoir au complet. Elle dédicace à Patricia et Marcel Cavalière et le Cavalier pour Simone de Deneil, Eva de Lève pour Viviane de Givet, Tante Eliane de Profondeville, Robert et Yves de Couvain, pour Josette Francine de Biou, pour toutes les personnes qui lui font des dédicaces et elle les réciproque. C'est pour tous les animateurs et toutes les animatrices avec un tout grand merci. Merci également à la direction. Pour vous, nous écoutons Étoile des Neiges, Gisèle.

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1: Il est offert à Michel et Jacqueline de Bouge, Marie-Thérèse de Profondeville et Julien de Sarre-Bernard, pour Chantal et Marcel, Anne-Marie de Jambes, Monique de Buzet, pour Véronique de Couvin, Simone de Deneil, pour Claude et Yvonne de Spa, Marie-Jo d'Hugonois, Tante Eliane de Profondeville, pour Brigitte et André Desgueuseilles et pour Loulou d'Ivoire, pour toutes les personnes qui me font des dédicaces et je les réciproque, je souhaite un bon dimanche à toute la grande chaîne au complet, à Lisiane et à Jean-François ainsi qu'à tous les animateurs et toutes les animatrices. Et un grand merci également à toutes les personnes qui me sonnent pendant mes émissions avec Lisiane le jeudi. Ceci de la part de votre animatrice Viviane de Givet. Merci beaucoup Viviane, une très bonne journée également à toi. Pour toi, nous écouterons Guy ici avec un des titres que tu aimes le mieux. Merci Viviane.

Le titre suivant, c'est Louis et Agnès de Warnon qui souhaitent un bon dimanche à la direction, à tous les animateurs et à toutes les animatrices, tous les auditeurs et toutes les auditrices, à toutes les personnes qui écoutent par Internet. Ils vous disent un grand merci des dédicaces reçues qu'ils réciproquent. Et ils vous disent à tous et à toutes un bon dimanche. Merci beaucoup, Louis et Agnès. Une bonne journée à vous. Pour vous, nous écouterons ce titre-ci.

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On poursuit ici avec Denis Gigot.

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1: Profondeville souhaite un bon dimanche à toute la grande chaîne de Radio Chevauchoir au complet. Elle l'offre également à Brigitte et André Desgozeilles, Josette, Francine de Biou pour Claude et Yvonne de Spa pour Josette de Biou, pour Véronique de Couvin, pour Marie-Jo Dugonois et Léonard, pour Chantal et pour le cavalier Marcel, pour Anne-Marie Dejambe, pour la cavalière Patricia, pour Annick de Bois-de-Villers, André et Michel de Fosse-la-Ville. Ceci de la part donc de Tante Eliane de Profondeville qui vous dit un tout tout grand merci pour les dédicaces reçues et elle les réciproque. Merci beaucoup Tante Eliane, une bonne journée également à toi. Pour toi, nous écouterons ici Josiane Martin.

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Le titre suivant, il est dédicacé pour Jean-Pierre et Jeannine Delève, pour Patricia de Brandvillers, Simone de Deneil, pour Josette de Biou, Robert et Yves de Couvain, Tante Eliane de Profondeville, Lisiane et Jean-François, pour Gisèle de Gèves, pour toutes les personnes qui me font des dédicaces et je les réciproque. Je souhaite un bon dimanche à toutes mes connaissances. Ceci de la part de Eva Delève. Un grand merci à toi, Eva, et un bon dimanche également à toi. On poursuit avec, pour toutes les personnes que tu as citées, Eva, un titre ici de André Lop.

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1: Je vais l'offrir aux parrains et marraines de l'émission qui est Loulou d'Ivoire, Patrick de Saint-Gérard, Tantéliane de Profondeville, Davine et Karine, de Courrières, Gisèle de Gèves, Marie-Jo du Gaunois, Léona du Gaunois également, Josette Francine de Bioux, François et Monique de Buzet, Brigitte et André Desgueuzey, Alain et Denis de Malone, Louis et Agnès de Warnon, Didier et Françoise, Robert et Yves de Couvain, Jacqueline et Michel de Bourges, Simone de Denay et Nicole d'Andois. Merci beaucoup, parrain et marraine. Pour vous, nous écouterons ici Reine de Musette.

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2: On écoutera maintenant Patricia sur un air de Cha-Cha.

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1: Suivant, il est dédicacé à Lucien et Marguerite Debioux, à Christiane et aux enfants, aux deux petites filles Camille et Maïlie, pour Julos, avec un coucou à Marie-Thérèse, merci beaucoup, pour Viviane de Givet, Nicole d'Andois, pour Tante Eliane de Profondeville, toute la petite famille de Malien, pour Julien de Sarre-Bernard et Marie-Thérèse de Profondeville, pour Marie-Jo Dugonnois, pour Eddie et Angélique, Simone de Deneuil, pour Robert et Yves de Couvain et pour Jocelyne de Philippeville, pour toutes les personnes qui me font des dédicaces et bien sûr je les réciproque, je souhaite une bonne journée à toute la grande chaîne de Radio Chevauchoir, sans oublier personne, bon dimanche à tous et une bonne journée ensoleillée, ceci de la part de Josette Francine Debioux, qui me dit un grand merci pour la programmation. Merci beaucoup Josette Francine, une bonne journée à vous. Pour vous, bien sûr, nous écouterons ceci

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1: Le titre suivant, c'est pour Lisiane et Jean-François, pour Tante Eliane de Profondeville avec une bonne journée, pour toutes les personnes... oui, donc pour Tante Eliane de Profondeville, pour Loulou d'Ivoire, Yvette de Bossière, pour Lisiane et Jean-François, pour Viviane de Givet, pour toutes les personnes qui me font des dédicaces, qui nous font des dédicaces, et nous les réciproquons, nous souhaitons un bon dimanche à toute la grande chaîne au complet, ainsi qu'à toutes les personnes qui nous écoutent par le net, de la part de Claude et Yvonne de Spa. Merci beaucoup à tous les deux, Claude et Yvonne, un bon dimanche également à vous. Pour vous, nous écouterons ici une marche, ainsi que pour toutes les personnes que vous avez citées. Merci beaucoup à tous les deux.

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1: Pour souhaiter un très bon dimanche à Lisiane et à Jean-François, à tous les animateurs et toutes les animatrices, tous les auditeurs et toutes les auditrices, pour toutes les personnes qui nous écoutent par Internet, nous vous disons un tout grand merci pour toutes les dédicaces de toute la semaine que nous réciproquons. Et une bonne journée à tous et à toutes, ceci de la part de David et Karine de Courrières. Merci beaucoup David et Karine, une très bonne journée également à vous et que tout aille bien. Pour vous, nous écouterons le titre qui suit.

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Le disque suivant, c'est pour souhaiter un très bon dimanche à tout Radio Chevauchoir au complet, tous les auditeurs et toutes les auditrices, la direction aux animateurs et aux animatrices. C'est également pour toutes les personnes qui nous écoutent par le net. C'est pour nos enfants et nos petits-enfants avec une bonne journée à tous et à toutes. Nous vous disons un grand merci de toutes les dédicaces reçues que nous réciproquons de la part de Marie-Thérèse et Julos. Merci beaucoup de l'appel. On va écouter un titre ici, donc de Guy Tillieux.

Monique de Buzet offre le titre suivant à Jacqueline Le Cire, à Rose et Bernard de Profondeville, à Marie-Jo du Gaunois et Willy de Fosse-la-Ville, pour Viviane de Givet, Robert et Yves de Couvain, pour Véronique de Couvain, Tante Eliane de Profondeville, également pour Eddie et Angélique, Simone de Deneil, pour Gabi de Franière, pour le Cavalier et les Cavalières 2026, elle n'oublie pas de souhaiter un bon dimanche également à son fils et à sa belle-fille. Merci beaucoup Monique, et Monique qui vous dit un grand, grand merci pour toutes les dédicaces de toute la semaine, et bien sûr, elle est réciproque. Merci beaucoup Monique, une très bonne journée également à toi. Pour toi, allez, c'est un petit tango, comme je sais que tu aimes bien.

Le disque suivant, je vais l'offrir aux parrains et marraines avec un grand merci. Parrain et marraine qui est Nicole Dandois, Simone de Denay, Jacqueline et Michel de Bouge, Robert et Yves de Couvain, Didier, Françoise, Louis et Agnès de Warnon, Alain et Denis de Malonne, Brigitte et André Desgueuzeilles, Monique de Buzet, François et Monique, Josette Francine Debiou, Léonard Dugonois, Marie-Jo de Dugonois également, Gisèle de Gève, David et Karine de Courrières, Tante Eliane de Profondeville, Patrick de Saint-Gérard et Loulou d'Ivoire, avec un grand merci à vous, parrains et marraines, pour vous, ce titre-ci.

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Pour vous tous et toutes qui avez appelé ce dimanche matin à l'apéritif Musette, avec un grand merci à tous et à toutes, un grand merci également aux parrains et marraines. Allez, on va faire un tango ici avec Jacques Scourneau, Tango à Gogo.

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2: Dernier disque de cette émission, c'est l'heure de l'apéro. On va l'écouter ici avec Allons la mère Gaspard.

Eh bien voilà, c'était Julos avec vous en remplacement de votre animatrice Lisiane pour l'apéritif musette de ce dimanche. Encore un grand merci à Loulou d'Ivoire, Patrick de Saint-Gérard, Tante Eliane de Profondeville et Karine de Courrières, Gisèle de Gèves, Marie-Jean du Gaunois et Léonard du Gaunois, Josette Francine de Biou,

François et Monique, Monique de Buzet, Brigitte et André Desgueuzeilles, Alain et Denis de Malone, Louis et Agnès de Warnon, Didier et Françoise, Robert et Yves, Jacqueline et Michel Debouge, Simone de Deneil et Nicole Dandois, qui étaient les parrains et marraines. Un grand merci à vous. N'oubliez pas donc que demain matin, vous retrouverez votre animateur Michel et puis à 10h, votre animatrice Marie-Jo de Gonois pour son émission, donc le réveil de la semaine. Je vous souhaite un bon dimanche ensoleillé et une bonne journée à vous tous et toutes. Encore un tout grand merci pour vos appels et que tout aille bien pour vous. C'était Julos. Au revoir à tous et à toutes.

Eh bien, je suis très heureux de vous présenter le cœur des moules, moules, moules. Ce sont tous des gens compétents et ce serait bien plus drôle de les avoir successivement. Oui, en effet, ce serait bien plus drôle, un par un, c'est évident. Mon cher Charles, c'est à vous.

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eh bien certains s'étonneront évidemment que je ne participe pas effectivement à cette pêche aux moules. 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

c'est là que je commence, non? Ouais, c'est une histoire complètement abracadabrante. Non, l'air, c'est bien entraînant, mais les mots, c'est scandaleux, hein, ça. Enfin, vous allez voir.

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1: 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Jean-Paul à la présentation pour le sixième volet des tubes des années 80. On va démarrer cette nouvelle série avec Valérie Lagrange qui vous chante « Faut plus me la faire ».

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0: Voilà, nous sommes arrivés à la fin de ce sixième volet. Je vous donne rendez-vous pour le septième et dernier volet de cette série des années 80. Alors, pour terminer, je vous propose Julio Iglesias qui vous chante « Il faut toujours un perdant ». Jean-Paul à la présentation.
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2: Il est 19h.

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2: Il est 20h.

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